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0: Golden Boy chante pour Michael.
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0: vie à toi, Michael Jackson.
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0: Que Dieu soit avec toi.